0: Ouais, vous faites un joint, ça.
1: Ouais.
0: This is J1, Ali Million Motor Damage, Troy.
1: 10-4, and subject not 1055.
0: Yeah.
1: 10-4, 2-5.